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0: Bonjour, les prix à la consommation ont progressé de 2,1% sur un an en juillet, confirme l'INSEE dans un contexte de guerre au Moyen-Orient et de difficultés d'approvisionnement en hydrocarbures. Les prix de l'énergie ont augmenté de 12,6% sur un an en juillet, après plus 11% en juin. Dans le détail, les prix du gaz ont fortement accéléré en juillet avec une hausse de 17,7%. Les prix des produits pétroliers, quant à eux, ont grimpé de 20,7% sur un an. L'incendie qui s'est déclenché hier soir dans la forêt des Landes prend de l'ampleur. Il a parcouru 1100 hectares et a provoqué l'évacuation de 525 personnes. Selon un point de la préfecture ce matin, les 15 prochaines heures seront déterminantes. Les pompiers doivent se mobiliser le 29 septembre. Un appel à mobilisation décidé après les discussions infructueuses avec le ministre de l'Intérieur hier. Un mineur de 15 ans a été mis en examen dans le cadre de l'enquête sur la mort de deux pompiers dans un incendie à Mérignac en Gironde le 21 juillet. Wilfried Schmitter et Anthony Bertom étaient âgés de 34 ans. Ils se sont retrouvés piégés dans leur engin d'intervention. Deux frères de 15 et 22 ans ont été interpellés mercredi et placés en garde à vue. L'aîné a été disculpé par son frère cadet et remis en liberté. Le jeune homme de 15 ans a été déféré quant à lui et mis en examen hier. Il a été placé en centre éducatif fermé. Prudent si vous prenez les routes en cette veille de 15 août, des difficultés de circulation importantes sont annoncées jusqu'à lundi, fait savoir Bison Futé. Les retours commencent à prendre le pas sur les départs en vacances. La journée de demain sera la plus chargée. Elle a été classée noire en Auvergne-Rhône-Alpes dans le sens des départs et rouge partout ailleurs, dans les deux sens. C'est la fin de ce flash, une très bonne journée à toutes et à tous.
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2: La météo pour ce

0: Vendredi 14 août, la vague de chaleur caniculaire se poursuit partout en France. Les températures pour ce vendredi matin, 19 degrés sur Brest et Cherbourg, 20 degrés pour Strasbourg, 23 pour Lyon et Paris, 23 également pour Bordeaux et Biarritz, 25 à Nice et 26 en Corse. Et pour ce vendredi après-midi, comptez 25 degrés sur la Normandie et la Bretagne, 34 sur les Hauts-de-France, 37 sur le Grand Est. Il fera 38 sur la vallée du Rhône, l'Occitanie et la région parisienne.
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1: Allô?
2: Bonjour madame.
1: Bonjour.
2: C'est bien vous les éleveurs de chiens?
1: Des éleveurs de chiens, lesquels, madame?
2: Oui, c'est ça. Madame Ledoux à l'appareil. C'est bien eux qu'on a vu à la télé dans la publicité, là?
1: Oh oui, vous en avez déjà vu, oui.
2: Pour les chiens, on les voyait, ils élevaient des teckels et tout ça.
1: C'est ça, madame, oui.
2: C'était dans un spot publicitaire.
1: Oui.
2: Hein, c'est ça.
1: Oui.
2: Je les ai reconnus et tout. Et alors, je voulais savoir quand même, ça m'a choqué un petit peu, parce que ça a dû faire du ramdam là-dedans. Ça fait longtemps qu'ils mangent des chiens.
1: Qu'ils mangent?
2: Oui.
1: On mange du chien?
2: Ben, c'est bien ça, publicité, non?
1: Les chiens mangent des granulés, mais c'est pas eux qui mangent les chiens.
2: Moi, enfin, bon, je suis peut-être un peu sourde, je sais pas, c'est peut-être l'âge, mais on voyait donc les éleveurs, là, vos patrons, avec plein de chiens autour.
1: Ben oui.
2: Et puis alors, ils mettaient, ils disaient, monsieur et madame, hein, ils mangent des chiens.
1: Ben, on ne mange tout de même pas nos chiens, non, mais qu'est-ce que vous allez chercher?
2: Mais je l'ai vu à la télé, madame.
1: Oh, vous avez vu à table en train de manger des chiens?
2: Ben écoutez, alors là je suis confuse parce que j'ai envoyé un courrier à la SPA pour me plaindre.
1: Oh, oh ben vous allez nous faire encore une publicité, on va encore être emmerdés nous.
2: Je suis désolé.
1: Ah ben toute désolée que vous êtes, mais qu'est-ce qu'on va être embêtés nous alors, hein?
2: Est-ce que j'ai envoyé ça à la SPA, à la Fondation Brigitte Bardot, un peu partout?
1: Oh ben vous êtes toute maligne, hein?
2: Oh mon Dieu.
1: Oh mon Dieu, oui, une fois que le mal est fait, hein?
2: J'ai fait ce que je croyais,
1: Mais vous avez rien à faire avant de demander?
2: J'ai envoyé une lettre au ministère.
1: Oh, bah, c'est bien. Eh ben, en effet.
2: À la police également.
1: Mais vous êtes folle, mais folle alliée.
2: Mais peut-être pas quand même, vous exagérez, madame.
1: Mais non, j'exagère pas. On mange même pas nos chiens quand même. Non, mais vous rendez compte si on a toutes ces visites-là, la publicité que vous nous faites?
2: Oh mon Dieu, je crois que j'ai fait une bêtise.
1: Oh oui, une connerie. Tenez, je vous quitte, j'aime mieux ça. Allô?
2: Oui, excusez-moi, c'est encore moi.
1: Ben, qu'est-ce que vous voulez encore?
2: J'ai appelé monsieur Bourin Dubourg, vous savez, à télévision.
1: Oui.
2: Parce que je l'avais prévenu aussi, il voulait faire une enquête. Oui, alors je me suis excusé, je lui ai expliqué en fait ce que vous m'avez dit, et je lui ai dit que c'était pas la peine qu'il vienne faire une enquête, parce qu'en fait, je lui ai dit que vous touchez pas aux petits.
1: Bah sûrement pas, on les élève, c'est pas pour les bouffer, hein.
2: Voilà, je lui ai dit, ils touchent pas aux chiots, et ils mangent que les mâles.
1: Mais on mange même pas les mâles, qu'est-ce que vous avez encore des conneries?
2: Ah bon?
1: Maintenant on veut autre chose, on mange les mâles maintenant.
2: Mais vous mangez vos chiens?
1: Mais espèce d'imbécile, non, on mange pas nos chiens.
3: Elle est
1: complètement cinglée.
2: Qu'est-ce qu'elle dit la grosse là derrière? Qu'est-ce qu'elle dit la grosse là? Je vais venir vous manger moi.
3: Oui? Eh ben venez, moi je vous attends moi.
2: Eh dites-moi.
3: Venez franchir la porte là, venez au portail, puis moi je vous attends.
2: Moi je vous mange moi.
3: Moi vous mangez, non mais vous rigolez ou quoi?
2: Je vous mange.
3: Je vous mange, bah, moi je vous mangerai même pas parce que vous êtes immangeable.
2: Quoi, je suis immangeable moi?
3: Bah sûrement, oui.
2: Dire que moi je suis immangeable, c'est dégoûtant.
3: Bah si on mange nos chiens, dans ces cas-là...
2: Pourquoi vous avez dit que j'étais immangeable?
3: Mais c'est pas, mais j'ai dit ça sans le dire, mais vous dites qu'on mange nos chiens. Soyez réaliste, on produit du chien, on va pas les manger.
2: Pourquoi vous avez dit que j'étais immangeable?
3: Mais non, non, non, bon, non, on en reste là, on mange pas de chien, vous êtes mangeable.
2: Ah, redites-moi ça.
3: Vous êtes mangeable.
2: Ah, oh, vous êtes très gentil.
3: Mais soyez un petit peu réaliste, pourquoi on mangerait nos chiens?
2: Parce que... Je travaille à la radio.
3: Oui.
2: À Europe 1.
3: Oui.
2: Je fais des blagues au téléphone.
3: Oui. C'est une blague pour Europe 1?
2: Oui.
3: Après tout ce que vous avez dit, vous croyez qu'on va vous croire?
1: Oh, bah vous êtes toute maligne, hein.

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1: Bien maintenant, mesdames et messieurs, place à la gaieté, place à la joie de vivre, place à la bonne humeur, place à l'opérette. Mais attention, pas n'importe quelle opérette. Ils ont été Userche d'or au dernier festival de Limoges, Georges Guettari de bronze au dernier Jeux Olympiques de l'opérette qui cette année se déroulait à Charolles. Ils nous font le plaisir, l'honneur d'être là ce soir parmi nous, malgré un planning très chargé, puisque juste après, ils doivent aller clôturer le festival de la saucisse à Villefranche-de-Lauragais. Je vous demande une ovation pour Marcel et Christiane. Thank you.

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1: Allô, taxi Giroud.
2: Taxi.
1: T'es taré, mon gars.
2: Taxi.
1: Allez, traque-toi, madame. T'es un bouffon, quoi. T'es beau.
2: Taxi.
1: Oui.
2: Ah, il y a quelqu'un.
1: Oui.
2: Bonjour, monsieur.
1: Bonjour.
2: Excusez-moi, je vous entendais pas. Je croyais qu'il y a quelqu'un qui m'insultait.
1: Ah bon? Ah non.
2: Parce que j'entendais une voix.
1: Ah, je sais quoi.
2: Vous pouvez venir me prendre à la gare.
1: Est-ce que vous pouvez rappeler un autre numéro? Car c'est mon père qui fait le taxi.
2: Je vais le rappeler tout de suite, mais c'est bizarre. Pourtant, vous avez la même voix que le monsieur qui m'a dit que j'étais taré. Non, c'est pas vous?
1: Ah, je sais pas.
2: J'ai entendu bouffon. C'est pas vous?
1: Ah bah non, je suis désolé.
2: Vous êtes sûr? Vous êtes certain?
1: Je sais pas.
2: Oui, hein, c'est vous, hein.
1: Je croyais que c'était un petit malin, voilà.
2: Ah oui, bah vous pouvez vous excuser, hein.
1: Bah je m'excuse.
2: Taxi! Taxi!

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1: Bonjour, messieurs les marchands de tableaux. Je cherche un tableau représentant un paysage, de préférence dans son cadre, pour qu'il soit pas trop dépaysé. Si vous avez quelque chose de gai, parce que mon intérieur est triste, de la peinture à l'huile, parce que la peinture à l'eau, ça s'en va au premier lavage. Moi, jeter un coup d'œil, là, si vous permettez. Oh là là, elle est pas gai, celle-là, hein? Avec les cheveux qui lui tombent autour des fesses, là. C'est qui, la dame, là? Bernard Biffet. Ah bon, je ne les voyais pas comme ça, moi. Eh? Ah, c'est la femme triste de Bernard Biffet. Ah oui, c'est pas Bernard Biffet. Ah oui, oui. Ça, je me disais aussi, c'est... Oui. Ça, pour être triste, elle a l'air triste. Hein? On sent que ça a dû l'emmerder de poser toute nuit comme ça pendant des heures. Hein? Bon, oui. Si j'avais ça au-dessus de mon lit, déjà que ma femme, elle est pas gay, elle serait deux à me faire la gueule. Et la dactylo noire, là, qui tape à la machine, c'est qui, là? La dactylo noire, là, qui tape à la machine. Hein? Ah, c'est Louis Armstrong qui joue du piano. On y comprend bien rien avec la pointure moderne, hein? C'est de qui, ça? Moretti. C'est celui qui l'appelle la Joconde, ça, non? Ah, vous avez raison, oui, je confonds avec Léonard de Vinci. Oui, Moretti, il n'est pas de Vinci, il est de Vincennes. Je l'ai rencontré le plus. Il pesait son marché. Et l'homme oiseau, là, c'est qui? L'homme oiseau, là, Chagall. Ah bon. Mais c'est pareil, on n'y comprend rien du tout. Ça représente un homme avec une tête d'oiseau qui tient dans son bras gauche une horloge et dans son bras droit une jambe de femme. Qu'est-ce que c'est ça? Qui te dit, a priori, c'est un type qui a fait des affaires au marché aux pices. Et c'est moderne aussi, ça? C'est naïf. Ah bon, c'est naïf. Et ça coûte combien, les naïfs? C'est, oui, l'original, oui. 2 millions. Ouais, dis donc, 2 millions anciens. Nouveau. 200 millions. Eh ben, dis donc, pour un naïf, il se débrouillait pas trop mal, hein? Qu'est-ce qui lui est arrivé à celui-là? Il est tombé de son cadre, celui-là, non? Regarde-moi ça, il a un œil en dessous de l'autre, il a une oreille rentrée dans la bouche, il a le menton qui lui remonte jusqu'au front. Qu'est-ce qui lui est arrivé à celui-là? Il est soldé, celui-là, non? C'est qui, ça? Qu'est-ce que c'est, celui-là? Picasso. Le grand Picasso. Bah, dis donc. Ben moi, à la place de Picasso, je n'aurais pas signé celui-là. Parce que c'est pas pour critiquer, mais le jour ou la nuit où il a peint ça, il devait tenir une sacrée cuite, hein? On n'a même pas les yeux, on passe des trous. Et c'est naïf aussi, ça? C'est typique. Ah bon, c'est typique, ah oui, je voyais bien qu'ils a tourné par rond, oui. C'est de la pointure typique, quoi. Et ça représente quoi, un homme, une dame? Une dame. Ah bon? Et vous croyez qu'elle l'a vu, son portrait, après? Elle n'a pas dû être contente, hein? Vous imaginez Picasso, au temps de l'Inquisition, en train de peindre, je ne sais pas moi, la reine d'Espagne, Isabelle la Catholique, de cette façon-là? Il finissait pas le tableau, hein? C'était ou les cachots, ou les fachos, ou les chapeaux. Et ça coûte combien, la pointe typique, là? L'original? 6 millions, encore plus cher que l'autre. Mais 6 millions anciens cette fois. Quoi nouveau, 600 millions? Eh ben dis donc, ça rapporte la pointure typique, hein? Moi, demain, je vais me mettre à fabriquer des caleçons molletonnés avec une jambe plus courte que l'autre et la braguette au derrière. Je dirais aux clients, c'est pas un défaut, c'est un caleçon typique. J'aurais bien de la chance, moi. Alors...

0: Il y a des fois où on aimerait s'adresser directement aux gens qui font la manchette pour leur dire ce qu'on pense.
1: Alors la marque finale,
2: Hurricanes. Comment tu prendrais ça, mettons, si je te disais que depuis 8 ans, là, deux fois par semaine, je vais au motel Oscar avec le gars du dépanneur.
3: Attends un petit peu, bébé.
2: Je le fouette puis je mets des cornichons.
3: Attends un petit peu, bébé, c'est une nouvelle, ok, s'il vous plaît.
4: Mesdames et messieurs, eh bien, George Bush accuse Saddam Hussein d'avoir modifié les sites visités par
3: les encore.
4: Saddam Hussein a immédiatement rétorqué.
3: C'est sûr, c'est sûr.
4: Tu me bouges que du quid.
3: Ben oui, c'est un fantial.
4: Répliquer.
3: C'est toujours pareil.
4: Ça mérite à manquer sa teinture, à tous les cheveux mauves. Saddam Hussein a tout de suite répondu à cela que.
3: Bon, c'est ça. Un mot du politique.
4: Et Saddam Hussein à venir donc ici que je te mette mon coude dans les dents.
2: Mais ça, c'est mon gars, ce bouche-là. Ton pli, hein? Mon fouettage puis mes cornichons.
3: Quoi, tu t'aides à préparer une trempette?
2: Non, le gars du dépanneur.
3: Pas moi, j'en ai pas, lui.
2: Qu'est-ce que tu fais, là?
3: Il me regarde toujours bizarre.
2: Qu'est-ce que t'appelles?
3: J'appelle à la Maison Blanche, je m'ai dit ma façon de penser à George Bush, moi.
2: Mais non, ça va être une réceptionniste, pas te passera pas George Bush.
3: Non, tu vois, je vais me faire passer pour quelqu'un qui connaît, là, déjà.
5: Bienvenue à la Maison Twit. Welcome to White House. Tous nos présidents sont actuels. White House, my name is Julia. How can I help you?
3: Hey, Julia.
5: Yes?
3: Comment cela va, toi?
5: Who's this?
3: C'est Stanley.
5: Stanley?
3: Oui, tu sais, le gars avec une cravate pis des cheveux que je t'ai dit bonjour l'autre jour.
5: Ah, le gars avec la cravate pis les cheveux qui dit bonjour.
3: Yeah.
5: Comment ça va?
3: Ça va bien pis toi?
5: Ah, super. Ben, Stanley, je vais te souhaiter un bon voyage chez le diable.
3: Hein?
5: Pis bon appétit avec ton char de mal. Sois prudent en te faisant foutre. Bonne soirée.
2: Ouais, ça a l'air d'avoir marché à maudit.
3: Il prendrait son cellulaire à George Bush.
2: Ben oui, on donne son cellulaire. Il doit y avoir 2-3 personnes, pas plus, qui l'ont, son numéro.
3: Il y a 2-3 personnes sur le trottoir, là. Hey!
2: Ouais!
3: Êtes-vous 2-3 personnes, pas plus?
2: Ouais!
3: OK, c'est quoi le numéro de George Bush?
2: 555-2838.
3: Merci. Hey, ça, c'est être chanceux. 2-3 personnes, pas plus, t'es juste en face de chez nous.
6: Un salon.
3: Bush.
6: Un nez.
3: Oreille.
6: Yeux.
3: Genoux.
6: Un poil.
3: Doigt.
6: Chalet suisse. Oh shit, j'ai perdu.
3: Nien, c'est pas un mot de la même catégorie.
6: Oh, je sais, mais
3: je l'appelle pour parler de mon mécontentement.
6: Who are you?
3: Je suis.
6: Are you an American citizen?
3: Non, je suis pas américain, pis j'ai pas de monde citizen.
6: Oh, mais je veux rien savoir, pis tu peux.
3: Bush, t'es un maudit cowboy.
6: Wow, je suis pas un cowboy, OK?
3: Hey, Bush, moi, là, je te défrais, Bush.
6: Hey,
3: moi, je te démontrais, Bush.
6: Hey, qu'est-ce que
3: je te défrais tout, Bush.
6: Comment que tu ferais ça, là?
3: Avec un débouche.
6: Là, tu déranges moi, là. Je suis à mon ranch.
3: Ouais.
6: Je regarde dehors les,
3: on sait ben,
6: les
3: ouais.
6: chevaux qui galopent.
3: Ben, chanceux.
6: Et les autres chevaux qui trottent.
3: Ouais, c'est quoi la différence,
6: ben, hein? Voyons, galope, c'est plus que trotte.
3: Bon, mais t'es un galope-cul.

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0: estimé à 100 millions de dollars.
1: Et la chanteuse Britney Spears sera porte-parole pour Pepsi, un contrat évalué à plus de 400 millions de dollars.
2: On estime le chiffre d'affaires de Warner AOL à 15 milliards de dollars et ce,

0: Petit coup d'œil sur les programmes télé.
1: Oui, on a trouvé une perle, le Quij, à 17h45. C'est un jeu, donc le thème du jeu, trois candidats sont chargés d'identifier des bruits quotidiens.
0: Eh bien, nous allons aussi nous jouer au Quij. Il fallait un spécialiste des jeux, nous allons jouer avec Pierre Belmar.
1: Nous allons donc essayer de reconnaître des bruits. Ce sont donc des bruits. Mm-hmm. Vous pouvez aussi jouer chez vous avec nous au Quij. Alors attention, sous forme d'un qu'est-ce que c'est, premier bruit, qu'est-ce que c'est? Voilà, vous avez trouvé. Il s'agit du réveil matin de Jean-Marie Le Pen. Deuxième bruit maintenant. Donc, je ne sais pas si vous avez trouvé, c'est un électeur de Charles Mignon qui l'a dans le cul. Il y avait une deuxième proposition également, c'est peut-être un déçu du socialisme aussi. Nous allons écouter maintenant, si vous le voulez bien, un troisième bruit à identifier. Est-ce qu'on peut réécouter ce bruit? Il s'agit donc de l'ambulance de Richard Virenque. Et enfin, quatrième bruit. Vous avez trouvé, c'est le dernier disque de Morane. Et pour terminer, attention, le bruit bonus, comme nous avons dit. Cinquième bruit. Attention, c'est pas facile. C'est un discours de Christine Boutin.
0: Autre chose, on va parler téléachat maintenant avec vous, Pierre Belmar. On va vous retrouver sur TPS. Qu'est-ce que vous allez vendre?
2: Avec
0: vous. Bonjour.
2: Bonjour.
0: Bonjour, Pierre.
2: Bonjour, Julie. Bonjour, chers amis téléacheteurs. Et bonjour.
0: Bonjour, Pierre.
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0: Au revoir, Pierre.
2: Au revoir, Julie. Au revoir, chers amis téléacheteurs. Et Au revoir.
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0: On va changer de sujet quand même, parce que c'est un sujet un peu épineux, ça, le préservatif. Je voudrais vous parler de l'insémination artificielle et du bébé éprouvette. Qu'est-ce que c'est que ce bouleversement de la nature? Parce que si j'ai bien compris la méthode, on y va avec ces 10 cm cubes. Enfin, je parle pour moi, je ne regarde pas la dépense. On dépose son capital en liquide à la BNP, à la BNS, la Banque Nationale du Sperme. Mais c'est la porte ouverte à tous les marchandages. Écoutez, il y a déjà la Banque des Yeux, la Banque des Reins, la Banque du Foie, la Banque du Sang. Maintenant, il y a la Banque du Sperme. Bientôt, il y aura, pourquoi pas, la Banque des Testicules. Ils vous vendront ça comme des noix, la pièce, au calibre, au kilo. Les machos en profiteront pour s'en faire poser deux paires. À l'Assemblée, les députés se les jetteront à la figure. Chacun viendra avec son sac de bites. Tiens, t'en as pas, je te prête les miennes. Bon, revenons au bébé éprouvette. Voilà comment ça se passe. L'allogeuse, c'est le terme employé par les médias médicaux, c'est-à-dire la jeune personne volontaire pour remplacer le couple défaillant, reçoit dans son logement son futur locataire dénommé spermatozoïde. Quand j'ai raconté ça à ma concierge, elle a crié que c'était encore un immigré, spermatozoïde. Et comment traite-t-on les spermatozoïdes? Écoutez, ne faites pas semblant d'être choqué par les mots. Nous sommes tous, autant que nous sommes sur cette planète, nés de la rencontre d'un spermatozoïde et d'une ovule ovale. Et si quelqu'un dans cette salle prétend être né autrement, qui s'élève, qu'on voit la tête qu'il a? Je disais donc, comment traite-t-on les spermatozoïdes? Il a été congelé à moins 196 degrés dans l'azote liquide, je me suis documenté. Eh ben, passez-moi l'expression. Mais si la dame a l'effet hockey, ça doit drôlement la refroidir. On n'est pas le courage, même.
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0: Si le poisson, il est là à 5 heures, il sera là aussi à midi. Où tu veux qu'il soit à midi? À la montagne. Moi, je sais juste qu'il y a deux sortes de pêche. La nôtre, où tu es tranquillement assis sur un rocher ou dans une barque, tu mets un verre à l'hameçon, tu le jettes à l'eau et tu attends que le poisson il est fin. Et puis, tu as les gens du Nord qui, eux, pêchent à la mouche. Comme si ça ne suffisait pas d'attraper le poisson, en plus, avant, il faut attraper la mouche. Tu vois le bordel? Alors, ils se mettent des bottes en plastique qui leur arrivent jusque-là. Tu as l'impression qu'ils vont pêcher dans les égouts. Ils mettent une mouche au bout de l'hameçon, ils rentrent dans l'eau glacée et ils courent après le poisson. En plus, moi, tu me feras jamais avaler un poisson qui mange des mouches. Et nous voilà partis sur l'océan méditerranéen, fouettés par les embruns et la bave du cousin. Mon père, ce héros digne de Shakespeare, se tenait debout à la proue du navire, veillant pour protéger ses deux pauvres petits au moindre mouvement du traître clapotis. Neptune, qui d'habitude se montrait en courroux, offrait ce matin-là un visage bien doux. Soudain, elle devint lisse comme un verre de lait, ce qui n'empêcha pas Pierre de dégueuler. Alors là, j'arrête la poésie, parce que déjà la pêche, c'est chiant, mais alors la raconter en rime, ça me déprime. Après une heure de pêche, mon cousin avait vomi son baptême, sa communion, et il attaquait le mariage d'Oreste où il était allé la veille. Une vraie fête, cette partie de pêche. Le bateau dansait, mon père chantait sa rage de ne rien remonter, et moi qui ai horreur du poisson, j'étais content parce que la seule chose que j'avais attrapée, c'était des coups de soleil. On est rentré à 9h du soir de la pêche. Une vraie journée écologique. On n'a rien retiré au milieu naturel maritime. Et à l'aquatique non plus. Même pas une algue. Autrement dit, on était bredouille. Et si mon cousin, qui à force de se vider, n'avait pas pris la forme d'une limande de sol, personne n'aurait pu se douter qu'on avait pris le bateau ce jour-là.
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0: tu vois. Oh, je vais vous dire, les mecs, ça va être monstrueux.
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1: Allô?
2: Oui, bonjour monsieur.
1: Bonjour.
2: Excusez-moi de vous déranger, c'est au sujet de la manifestation d'hier.
1: Oh, attendez, attendez, quel numéro demandez-vous, monsieur? C'est un faux numéro, ça, hein?
2: Vous êtes pas à la CGT?
1: Non, monsieur, absolument pas. Et c'est un ancien numéro, ça. Vous le rayez, il vous faut demander un nouveau numéro.
2: Ah oui, mais faut pas m'insulter, moi.
1: Mais je vous insulte pas, monsieur, je vous dis simplement que c'est un ancien numéro.
2: Oui, j'ai compris, camarade,
1: mais enfin... Eh bien alors,

0: Liste, jeune homme.
1: Non, non, mais je vous remercie,
0: Écoutez-moi,
1: monsieur, vous êtes vraiment aimable.
0: Camarade.
1: Oui.
0: Je sors votre numéro. Je m'en occupe dans deux minutes.
1: Non, c'est pas la peine.
0: Si,
1: j'insiste. C'est un ancien numéro qu'on m'a attribué, voilà.
0: Non, je vous le sens sans problème.
1: Mais je veux pas, monsieur.
0: Ah, monsieur.
1: Écoutez, vous me faites, je me débrouille, monsieur.
0: Monsieur, considérez ça comme acquis. Dans cinq minutes, votre
1: numéro. Je ne veux pas, monsieur. Ne change pas mon numéro. Ne touchez pas, s'il vous plaît.
0: Camarade, excusez-moi, je vous donne un nouveau numéro.
1: Moi, je n'en veux pas, monsieur. Écoutez, vous débrouillez. Au revoir, monsieur. Allô?
2: Oui, bonjour monsieur, le 40.
1: Oui.
2: Oui, bonjour monsieur, Central 10 à l'appareil. On va devoir un état de demande de changement de numéro.
1: Mais non, mais c'est un monsieur qui m'a téléphoné qui se mêle de ce qu'il regarde.
2: Ah, vous permettez monsieur, c'est Central 10 à l'appareil. Je vous demande de nous excuser une minute. Nous vous donnons votre nouveau numéro qui va prendre donc, qui va être en activité dans 10 minutes.
1: Mais je le veux pas monsieur, mon nouveau numéro. Moi j'en ai un numéro que j'ai communiqué à tout le monde, je le conserve.
2: Nous sommes désolés, les ordres ont été transmis de manière électronique, c'est trop tard.
1: Hein. Mais par qui monsieur? C'est pas moi qui ai fait la demande. Alors comme ça, n'importe qui peut faire la demande sur mon numéro. Où êtes-vous exactement? À Jaurès, là?
2: Oui, nous sommes à Jaurès, monsieur.
1: Oui, mais écoutez, je vais venir déjeuner tout à l'heure.
2: Monsieur.
1: Je travaille moi-même au PTT, je ne veux pas changer de numéro.
2: Mais écoutez-moi, monsieur, nous avons eu une demande de l'administrateur, monsieur Doringer.
1: Oui, mais justement, ce monsieur m'a téléphoné tout à l'heure, il s'est trompé de numéro.
2: Non, écoutez.
1: Écoutez, monsieur, c'est pas le bon numéro, mais ne vous cassez pas la tête, je vous le fais changer.
2: Écoutez-moi, camarade, je vous donne votre nouveau numéro.
1: Mais je n'en veux pas, monsieur, moi je vais venir tout à l'heure à l'agence commerciale, j'arrive dans un quart d'heure.
2: Mais monsieur.
1: Je veux conserver mon 42.
2: Monsieur.
1: Ce n'est pas parce que monsieur Tartampion a décidé de me faire changer de numéro.
2: Ce n'est pas monsieur Tartampion, c'est l'administrateur qui est donc le secrétaire général du syndicat, vous le savez très bien.
1: Mais je m'en fous, monsieur, qui que ce soit.
2: Ah, vous
1: avez... Il a été charmant, il a été gentil, mais moi je m'en fous.
2: Monsieur, vous permettez, vous êtes prié de venir avec vos trois dernières factures ainsi que 150 francs.
1: Pardon?
2: Ah bah oui, monsieur, non.
1: Mais vous plaisantez, en plus, il va falloir que je paye.
2: Bah écoutez-moi, monsieur.
1: Non, mais qu'est-ce que c'est cette plaisanterie? Mais là, je vous garantis que ça va aller loin, cette histoire-là. Non, mais en plus, il va falloir que je paye pour changer de numéro que je n'ai pas demandé.
2: 150 francs, monsieur.
1: Mais jamais de la vie, primo, je suis employé PTT, donc je ne paie pas le téléphone, je ne paie pas l'abonnement.
2: Ah ouais,
1: hein?
2: Ah bah ça, vous n'avez pas signé, c'est trop tard.
1: Comment, mais je voulais pas signaler, mais vous m'avez rien demandé, monsieur.
2: Bon, attendez.
1: Ça, alors là, je vous garantis que ça se passera pas comme
2: monsieur,
1: ça. Hein?
2: Bah justement, monsieur Deringer vient de rentrer dans mon bureau. Attendez.
1: Oui, mais justement, qui c'est ce monsieur-là?
2: Attendez, vous permettez, je vais vous passer.
1: Oui, je vous en prie.
2: Il y a le client, là, vous avez demandé, on a déjà son nouveau numéro, mais il n'en veut pas.
3: Laissez-moi
1: cette phrase. C'est la meilleure année, celle-là.
0: Allô?
1: Bonjour, monsieur.
0: Mais qu'est-ce qu'il y a, camarade? On est en l'heure.
1: Mais je ne voulais pas changer de numéro, moi, monsieur. Vous êtes bien gentil, vous êtes aimable, vous êtes urbain comme tout, mais je ne veux pas changer de numéro, mais monsieur.
0: Je ne suis pas.
1: Pourquoi vous me faites changer de numéro de force?
0: Vous allez payer 150 francs, mais en une journée, vous allez avoir votre
1: mais
0: nouveau
1: numéro. Mais je m'en fous, monsieur. Écoutez, ça va me coûter un pression doloris terrible, cette histoire-là. Moi, je ne veux pas.
0: Écoute-moi, camarade.
1: En plus, je suis moi-même employé des PTT, monsieur, je ne paie pas ni l'abonnement, ni l'installation, ni rien, vous voulez me faire payer 150 francs.
0: Eh oui, mon camarade, parce que ces étés, nous sommes contre les privilèges. Y'a aucune raison que toi, tu casques pas comme nous.
1: Mais comment? Mais vous payez quoi, monsieur? Mais qui est à l'appareil? J'ai pas compris. Écoutez, vous me dites où vous êtes, monsieur. Je viens vous voir parce que nous sommes voisins. On va s'expliquer de vive voix parce que là, on s'époumonne tous les deux. Hein?
0: Écoute-moi, camarade, ton comportement frise d'hystérie.
1: Mais
0: ça ne m'étonne pas de la part des castes des privilégiés.
1: Mais je suis pas un privilégié, on doit dire, je suis un préposé. Vous appelez ça un privilégié, vous?
0: Mais
1: un préposé?
0: Est-ce que tu es venu hier à la manif?
1: Mais non, je suis pas venu voir le bricole, monsieur, chez moi. J'ai du boulot par-dessus les oreilles. Alors.
0: Monsieur, travaille au noir. Ah oui, alors non.
1: Mais c'est une plaisanterie, non?
0: Écoute-nous, camarade, tu parles quand même à quelqu'un d'obédient à ses étés. D'une part, t'es privilégié, ensuite tu travailles au noir quand tes camarades défilent sous la pluie.
1: Attendez, une question, monsieur. Vous êtes qui exactement?
0: Monsieur Doringer.
1: Doringer, où êtes-vous exactement, monsieur?
0: À Jaurès, monsieur.
1: Pardon?
0: À Jaurès.
1: On peut vous rencontrer d'ici un quart d'heure, 20 minutes, monsieur Doringer.
0: Vous venez au bureau 203, mais je te signale que l'accueil va être misté parce que.
1: Ah, ben écoutez, moi je suis ravi parce que là, je viens au bureau 203, mais qu'est-ce que vous avez contre moi, monsieur, s'il vous plaît?
0: Nous n'avons rien contre toi, tu es paranoïaque, privilégié et en plus tu travailles au noir.
1: Comment je travaille, je travaille chez moi?
0: Déviationniste, liquidateur.
1: Attendez, restons calmes. Poste 203, c'est une plaisanterie, ça, hein?
0: Oui, c'est une plaisanterie pour Europe 1.
1: Oh, félicitations. Alors là, écoutez, j'ai pas marché, j'ai cavalé. Vous m'avez fait prendre la colère de ma vie, là, hein?
4: Allô?
5: Mais t'es dingue!
4: Allô?
5: C'est normal.
6: C'est normal. C'est
5: Antoine
6: Tulé.
1: Non, mais en plus, j'en prends plus. Je
7: paye. C'est pas encourageant tout ça.
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0: Je crois

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